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1: Bienvenue à l'écoute d'un nouveau programme, le Radio SBC dédié à employés et employés. 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
1: 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Et l'esprit tranquille, il favorise la santé, mais la passion, il ronge les corps. 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Il suffit que nous avons le calme, nous avons la tranquillité d'esprit. Ça, nous avons découvert qu'il favorise nous la santé totale, nous la santé mentale, physique, sociale et même nous la santé spirituelle. 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Il porte attention toujours le ben quelque chose qui est désagréable. Naturellement, il prend une répercussion dans son la vie, dans son la santé. 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On nous prend le temps pour nous réfléchir la façon qui nous agit. Eh bien, si ça, il prend un bonus, pareil nous dit en anglais, pour nous la santé, et nous pouvons vivre en bonne santé. 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Qui bon Dieu bénit nous la journée. Et qui véritablement nous va vivre avec un esprit calme et l'esprit tranquille.
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Humilité, il est un dimon, il paraît pour lui abaisser son corps devant les autres. Il n'est pas arrogant. Il a un respect pour son corps et pour les autres. Humilité, il fait vivre avec un esprit ouvert. Il est capable de faire reconnaître toute probabilité personnelle et habiliter les autres. Reconnaître quand on fait faute et paraît pour demander l'excuse.

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Il y a exactement 6h20, moi présent, passe la prévision les temps pour capable planifier ou bien. On a une idée qui m'a y aller temps pour être aujourd'hui. Donc, d'après Bureau Météorologie, nous respectons la zone avec intervalle ensoleillé, mais par contre aussi expecter un petit peu la pluie. Divan, direction Sidé-Sacide, vitesse 20 à 45 km par heure. Les températures prévoient pour la zone aujourd'hui entre 29 à 30 degrés centigrades, l'humidité 75 à 80% et la mer poisité. Pour tantôt, il peut niaiser, toujours avec un petit peu la pluie. Divan Sidès, 20 à 35 et même arrive 55 km par heure. Les températures prévoient pour tantôt, il y a entre 24 à 26 degrés centigrades et l'humidité 80 à 85% et la mer pour mauvais. Pour mouvement marée, expectez marée à partir 8h04 labo matin, hauteur 1.7 m. Prochain marée, ça pour marée bas, il pour 10h22 après-midi, hauteur 0.7 m. Et l'autre marée, il pour tantôt, c'était 45, hauteur 1.3 m. Et l'autre marée bas, il pour demain grand matin, 10h03, hauteur 0.5 m. Soleil levé encore dans 2 minutes, 6h23, et coucher tantôt, 6h21. Alors voilà, qui m'a y a le temps, il prévoit pour être pour aujourd'hui.

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cousins et cousines, les familles de Chamoy-la-Blache, Dauphé, Dubuisson, Deslauriers et Usis.

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Messieurs, dames, bonjour et bienvenue pour ce résumé des informations pour ce mardi 18 août 2026, présenté par Jasmine Talma. En s'adressant à ses pairs, le président Hermini a tout d'abord remercié le gouvernement et le peuple sud-africain pour leur hospitalité. Il a rendu hommage à ses prédécesseurs qui ont lutté pour la libération politique de leur peuple, rendant ainsi possible la fondation d'une coopération régionale. En poursuivant son allocution, Dr. Hermini a rappelé qu'avec le monde qui change rapidement autour de nous, la résilience de chaque pays membre de la SADC dépend de la communauté tout entière. En conséquence, il a ajouté que notre réponse sera une plus forte intégration, non seulement en tant qu'aspiration, mais aussi, surtout, comme une nécessité économique. La plus grande richesse de l'Afrique n'est pas dans son sous-sol, elle réside dans la détermination de ses populations, a affirmé le chef de l'État. Il a conclu son discours en rappelant que l'Afrique s'en sortira dans l'Union et les Seychelles se tiennent prêtes à jouer leur partition. Un nouveau projet de cartographie des voies publiques des Seychelles pour Google Street View est actuellement en cours, offrant ainsi aux internautes du monde entier la possibilité d'explorer virtuellement les îles. Ce projet est mené par la société européenne World Travel in 360 avec le soutien de l'Office de tourisme des Seychelles. Le tournage a débuté la semaine dernière et durera 10 jours. Les équipes se rendront également à Pralin et à la Digue. Les routes privées ne seront pas filmées et des mesures ont été prises en place pour garantir la confidentialité des personnes, telles que les plaques d'immatriculation des voitures qui seront également floutées. Dans les nouvelles à l'étranger, le président Donald Trump a menacé de bombarder Oman, allié des États-Unis, si ce pays entrave les efforts de Washington pour négocier avec l'Iran la réouverture du détroit d'Ormuz, selon Fox News. Les États-Unis et Oman mènent des pourparlers séparés avec Téhéran concernant la réouverture de cette voie maritime stratégique par laquelle transite environ un cinquième du pétrole et du gaz naturel liquéfié mondiaux. Le détroit est en grande partie fermé depuis près de 6 mois en raison du conflit irano-américain. Trump aurait proféré cette menace lors d'un entretien téléphonique avec Fox News. Ces propos interviennent quelques heures après que l'Iran a annoncé avoir conclu un accord avec Oman sur une route de transit pour les navires à travers le détroit. Les responsables iraniens ont indiqué que les détails étaient encore en cours de finalisation, tandis qu'Oman a qualifié les négociations de positives. Trump a toutefois déclaré qu'il n'était pas pressé de mettre fin au conflit. Et pour finir, le président zambien Hakainde Hichilema a été réélu pour un second mandat, obtenant environ 60% des suffrages exprimés contre 38% pour son principal adversaire, le chef de l'opposition Brian Mundubile. Ce résultat marque la 7e candidature d'Hichilema à la présidence, tandis qu'il s'agissait de la première pour Mundubile. Hichilema a axé sa campagne sur son bilan économique depuis son entrée en fonction en 2021 dans un contexte de crise de la dette, tandis que Mundubile a fait valoir que l'amélioration des indicateurs économiques n'avait guère contribué à atténuer les difficultés rencontrées par les Zambiens. La préélection a été marquée par des tensions, les autorités ont arrêté 11 personnes dont des figures de l'opposition et le dépouillement des votes a été temporairement suspendu suite à des informations faisant état de violence contre des responsables électoraux et de vol de bulletins de vote. Mundubile a exprimé des inquiétudes quant à d'éventuelles fraudes électorales et pourrait contester les résultats. Cependant, aucun trouble généralisé n'est attendu. Et voilà, messieurs, dames, c'est avec cela que nous sommes arrivés à la fin de ce résumé des informations pour ce mardi matin. Rejoignez la salle de rédaction à 12h30 pour les informations en créole, à la télé et à la radio. Je vous souhaite de passer une très belle journée.

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0: 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Il n'est pas nécessairement quelque chose qui est facile. Certains demandent ou l'école qui m'aide pour commencer, tandis que les autres demandent si l'expérience travail vraiment fait une différence. 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

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Alors, plus la musique pour vous. 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Mais ce que vous passez un très bon temps, toujours la compagnie Radio Cécile.

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avec. Nous allons commencer avec la musique qui est 4:31 minutes, comme il y a été, n'importe l'endroit où tu étais, où on peut monter son petit travail, et on peut aller en préparation, peut-être pour dîner, ou bien on connaît qui peut te dire, qui passe un petit peu écoute famille, ou bien écoute zombie avant qu'il arrive côté la cour. 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Et, nous, nous vous conseillons toujours avec la musique. 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

0: Quand même, c'est au moment qui nous pour amener nous bien ces nouvelles pas trop classées. 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
0: 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Et là, il y a présent 4h59 secondes, 59 minutes plutôt. Et bientôt, on va suivre nouvelles. 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Côte bien si, nous prenons un bon programme jusqu'à 10h du soir. 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

mesdames, mesdemoiselles, messieurs, bonjour. Vous êtes à l'écoute de John Florentine pour le bulletin d'information pour ce mardi 18 août 2026. Le titre est tout d'abord, le service postal de Seychelles prenne désormais en charge la livraison de colis Chine. La PMC organise des ateliers pour améliorer la gestion et les objectifs des entreprises publiques. Un groupe de responsables de ressources humaines a participé à une formation visant à les aider à élaborer des grilles salariales plus justes, transparentes et cohérentes. À l'étranger, le président sortant de la Zambie, Hichilema, réélu avec 60% des voix selon la commission électorale. Et le Royaume-Uni réaffirme son soutien à l'Ukraine malgré les menaces de la Russie. Les détails. Le service postal des Seychelles prenne désormais en charge la livraison des colis commandés sur Chine, conformément aux normes de l'Union postale universelle. Les clients recevront un SMS lorsque leur colis sera disponible. Ils pourront les récupérer au bureau de poste indiqué ou choisir une livraison à domicile moyennant de frais supplémentaires. Les frais de traitement sont de 35 roupies pour les colis jusqu'à 10 kg et de 65 roupies pour ceux de plus de 10 kg avec 10 roupies supplémentaires pour le dédouanement. Par ailleurs, MyShip

Jinping devrait prochainement cesser de prendre en charge les colis Chine et Celero Seychelles devrait, de son côté, commencer à traiter les envois Chine AliExpress et Aramex à partir du 23 août grâce à son partenariat avec Celero Mauritius. Le ministère du Travail et de la Planification des Ressources Humaines a organisé une formation destinée aux responsables des ressources humaines de plusieurs organisations afin de les aider à élaborer des grilles salariales plus justes, transparentes et cohérentes. La formation organisée avec le soutien de l'Université de Seychelles vise notamment à renforcer les connaissances sur la détermination des salaires et à promouvoir une rémunération équitable des travailleurs. Cette initiative fait suite à certaines préoccupations relevées lors des visites effectuées chaque vendredi par le ministère sur les différents lieux de travail. Selon la ministre du Travail et de la Planification des Ressources Humaines, Edith Alexander, les participants devront à l'issue de la formation être en mesure d'expliquer clairement aux travailleurs les raisons qui justifient leur niveau de rémunération ainsi que les critères utilisés pour évaluer leur performance au sein de l'entreprise. La Commission de surveillance des entreprises publiques, la PMC, organise une série d'ateliers à l'intention des membres des conseils d'administration et des directeurs généraux des entreprises publiques. L'objectif est d'élaborer un livre guide qui permettra notamment de combler certaines lacunes liées à la définition des objectifs de ces entreprises et de mieux encadrer leur fonctionnement. Ce guide servira également à déterminer la valeur marchande des différents services publics proposés à la population. Une dizaine d'entreprises publiques ont participé ce matin à la première session de l'atelier qui s'est tenue à la salle Estici Bois de Rose. Selon Colette Jean-Louis, analyste principale à la PMC, le Seychelles compte actuellement 30 entreprises publiques dont le capital est entièrement détenu par l'État. Le projet Rassy Island a été officiellement lancé au Seychelles avec pour objectif de renforcer les compétences, les connaissances et les ressources relatives au système d'alerte précoce SAP et à l'évaluation des risques multirisques. Le projet visera à identifier les lacunes en matière de capacité parmi les principaux acteurs et à y remédier afin d'améliorer la capacité du pays à s'adapter aux effets néfastes du changement climatique et à s'en remettre. Ce projet a été proposé par la Commission des États insulaires africains pour le climat, qui regroupe 9 États insulaires. Les Seychelles, les Comores, Madagascar et Maurice font partie des pays participants. Chaque pays élaborera et mettra en œuvre son propre projet en fonction de ses besoins et priorités spécifiques. Et maintenant, pour les actualités à l'étranger, le président sortant de la Zambie, Hakainde Hichilema, a été réélu pour un second mandat de 5 ans, avec 60% de suffrage, selon la commission électorale. Son principal rival, Brian Mundubile, a obtenu 38% des voix. Arrivé au pouvoir en 2021, Hakainde Hichilema, 64 ans, met en avant plusieurs résultats économiques, notamment la baisse de l'inflation, le renforcement des réserves de change et la création de 50 000 emplois dans la fonction publique. Cette réélection intervient toutefois dans un contexte politique tendu, marqué par des heurts et des accusations d'irrégularité électorale. Son principal adversaire, Brian Mundubile, affirme également avoir reçu des menaces et se trouve actuellement dans un lieu tenu secret. Le Royaume-Uni affirme qu'il continuera à soutenir pleinement l'Ukraine malgré les menaces de la Russie. Le Premier ministre britannique, Andy Burnham, a déclaré que son pays restera aux côtés de l'Ukraine pour l'aider à se défendre contre la Russie. Cette déclaration intervient après que Moscou a accusé Londres d'aggraver le conflit, notamment après l'utilisation des drones de fabrication britannique dans des récentes attaques ukrainiennes en territoire russe. L'ambassade de Russie au Royaume-Uni a averti que l'implication britannique pourrait avoir des conséquences sans préciser la nature de ces éventuelles mesures. Un élève d'une école catholique de Zamboanga City dans le sud des Philippines a été tué aujourd'hui par un autre élève. Selon les autorités locales, le suspect est entré dans une salle de classe avec un pistolet de calibre
4,5

45, il a d'abord tiré sur un enseignant sans le toucher avant de se rendre dans une autre classe et de tirer sur un élève qui a succombé à ses blessures. Le suspect a ensuite mis fin à ses jours. Les autorités indiquent que la situation est désormais sous contrôle et qu'il n'y a plus de tireurs actifs. Cette attaque intervient environ 2 mois après une autre fusillade dans une école à Tacloban City qui avait fait 3 morts et 20 blessés. La Chine a rendu hommage aujourd'hui à son ancien premier ministre Zhu Rongji lors de funérailles organisées à Pékin dans la discrétion. Zhu Rongji est mort la semaine dernière à l'âge de 97 ans. Il a été premier ministre de la Chine de 1998 à 2003 et a joué un rôle important dans les grandes réformes économiques du pays. Les drapeaux des bâtiments gouvernementaux sont en berne pour lui rendre hommage. La cérémonie a réuni plusieurs hauts responsables chinois, dont le président Xi Jinping. Aucune image de la cérémonie n'a été diffusée. Zhu Rongji a été incinéré au cimetière révolutionnaire de Baoshan à Pékin, réservé aux hauts responsables et personnalités importantes du pays. Et enfin, deux médecins au Sri Lanka ont retiré une énorme pierre de 3,1 kg de la vessie d'un homme de 55 ans. L'intervention a été réalisée la semaine dernière dans un hôpital de Trichonmalé, dans l'est du pays. Le médecin pense qu'il s'agit de la plus grosse pierre de la vessie jamais retirée lors d'une opération. Elle avait la taille d'un œuf d'autruche et pesait autant qu'un nouveau-né. La pierre a été découverte alors que le patient hospitalisé avec un AVC avait des difficultés à uriner. Selon les médecins, elle aurait été présente dans sa vessie depuis 5 à 10 ans. Le patient est actuellement dans un état de santé jugé très satisfaisant. Et voilà, ainsi s'achève l'actualité pour ce mardi. Bonne fête soirée à toutes et à tous.

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Vous écoutez la SBC, il est maintenant 18h30. 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

0: Vous écoutez la SBC, c'est notre tranche soirée de ce mardi. Je vous rappelle qu'à 19h, il y aura le bulletin des informations.
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0: À 19h30, il y aura l'émission On voit disparition et tête à tête à 20h30. Poursuivons soirée Laura Jo Cécile en musique avec Modern Talking. 10 minutes to 7. 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
1: Nous provisionnons les temps pour ça pour ces 24 heures. 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

belle voix de Michel Thor, une vague bleue, c'est retiré de son 45 tours. 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C'est soirée, le Radio Cécile, notre tranche de ce mardi 19 août. Écoutons maintenant June Lodge.

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